0: Carlos Paul Obambi.
1: Vraiment photo. Tout ça est comme ok. Pourquoi c'est mort?